Tu crois que Dieu t'a oublié? Non, il travaille dans l'ombre. Ce que tu vis aujourd'hui prépare la bénédiction de demain. Reste fidèle, même quand c'est dur.

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Je pleure encore parfois, mais différemment. 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

0: ce n'est pas la mort que l'homme doit craindre, mais de ne jamais commencer à vivre. Marc Aurèle.
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